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Elle a fait griller du pain, elle a beurré des tartines. Fais-lui donc un gros bisou et dis-lui bonjour maman.

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Coucou les petits loups. Aujourd'hui, c'est encore le même jeu pour les petits et les grands. Mais les petits, vous allez vous mettre sur un côté et l'adulte va vous remettre sur le dos, puis vous tourner de l'autre côté très très doucement. Puis revenir sur le dos, se mettre sur un côté, revenir sur le dos, se mettre de l'autre côté. Vous les plus grands, vous faites exactement le même jeu, le plus doucement possible et tout seul. Vous bâillez, vous vous étirez, vous passez une bonne journée et voilà. À demain.

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1: Un monde ultra futuriste. Les maisons, les immeubles, ils seront en l'air. Il y aurait des voitures volantes, des trucs comme ça. Il y aurait des lumières de partout. Il y aurait plein de couleurs.
2: Il y aurait des usines avec de la fumée en barbe à papa. Ça sentirait les myrtilles.
3: Est-ce qu'il y aura des chaussures qui nous font flotter dans les airs?
4: Il y aura des voitures à coussins d'air.
1: On serait dans une bulle protectrice parce que dehors, il y a des zombies qui nous attaquent.
5: Il y aura du wifi sur les chats pour que les chats peuvent jouer aux jeux vidéo.
1: Et aussi comme des îles où tu peux faire du paintball et sauter sur les îles.
6: Mais tu rajoutes des jetpacks.
7: Il y aura une ville faite de trampolines.
8: Il y aura une sorte de grande machine qui fait que ça dirige la température et le temps. Par exemple, s'il décide qu'il pleut, ben il pleuvra à l'intérieur de la bulle.
9: Il y aura un magasin de peluches. Et le magasin, il sera en forme de gros nounours. À l'intérieur, on peut créer sa peluche et on peut mettre un cœur dedans. Et après, le nounours, il prend vie. Il joue avec toi, il te parle, il fait qu'est-ce que tu dis.
10: On jouerait au jeu de cette famille.
1: On aurait autant de monnaie qu'on veut. Il y aura personne à la rue.
11: Il y aurait des consoles puissantes, comme la PS80. Quand tu le mettras sur ton PC, ça exploserait tellement qu'il y aurait 2 gigas.
12: Il y aurait des sucettes, on peut mettre n'importe quel goût, on peut même mettre plein de goûts en même temps. Et quand on en a mangé une, on peut manger tous les bonbons, ça ne fait pas grossir.
13: On peut avoir un inventaire, on a ce qu'on veut dedans,
14: ce que je veux.
15: Tout. Il y aurait une sorte de potion que on la mettra dans une sorte de piqûre, que quand on pique les arbres, ils prennent la forme qu'on veut.
16: Une forme de cabane, et comme ça tu peux habiter dedans.
17: Une forme de statue, comme ça tu peux la revendre à mon prix.
1: Et aussi on pourrait acheter une valise VIP hyper stylée, et dedans on peut mettre autant de choses qu'on veut, c'est une valise infinie.
18: Tu auras un gadget pour te transformer en qui tu veux.
1: Et comme Superman ou Spiderman, il pourrait être pour de vrai. Et aussi, il y aurait des cabines pour se changer. Et en gros, on pourra s'habiller comment on voudra. On pourrait être en armure de chevalier, être en robot. Moi, si par exemple, j'ai envie d'être habillée avec un costard cravate et tout, en fait, on s'habillerait comme on l'imagine.
19: Il y aurait une cité dans les nuages.
20: Il y aurait des endroits où on peut prendre des ailes et voler.
21: Comme ça, on pourrait aller dans les cités des autres nuages.
22: J'irai voir ce qu'il y a au-dessus des nuages.
23: J'inventerai un autre monde. Il y aurait beaucoup d'animaux, des capybaras.
24: Du coup, il y aura des lits en nuages, des maisons en nuages.
25: Quand on prend une douche, on doit aller sous le nuage et attendre qu'il pleuve.
26: Il y aurait juste des filles, mais pas des garçons. Ce serait très bien s'il n'y a pas des garçons, parce que il y a plein de bruit, parce qu'il y a mon frère, il fait beaucoup de bruit et j'en ai marre.
27: On pourra pas mourir, et si on se blesse, on peut se soigner et on peut avoir l'âge qu'on veut, on peut aller jusqu'à 1000 ou plus.
28: Quand il y aura des personnes qui font des crises cardiaques ou des choses comme ça, on peut leur donner un bonbon et d'un coup ils n'ont pas besoin de massage cardiaque.
1: On sentirait pas les douleurs, les émotions, on les sentirait, mais quand on sort du téléporteur, on se rappelle de ce qu'on a fait, mais dans les jeux vidéo tu te bats parce que tu peux relancer des parties, tu peux aller te battre même si t'es mort, donc dans tous les cas tu réapparais.
29: Il y aura des écoles volantes avec des lits à l'intérieur. Comme ça, on pourra dormir tout le temps qu'on veut, on pourra partir quand on voudra.
30: Bah, quoi ça sert d'y aller alors?
1: Les écoles, ce serait pour peut-être apprendre des choses.

0: compliqué car en fait, on aurait tellement de livres chez soi qu'en fait, on lirait les livres et on saurait tout.
1: On doit être payé pour aller à l'école.
2: Il y aura des oreillers que quand on n'aurait plus besoin d'aller à l'école parce que quand on dort, ça mettra les calculs et tout ce qu'il faut dans la vie, dans la tête. Et comme ça, tu travaillerais plus jamais.
3: Bah, en vrai.
4: L'école, ça va commencer à 11h et ça finit à 13h.
5: Et on pourrait parler de la langue qu'on veut, juste en appuyant sur un bouton, et après on peut reparler d'une autre langue.
6: Un monde où l'école, ça n'existe pas. Bah, parce que j'ai la flemme d'aller à l'école, c'est ChatGPT qui fait ma place.
7: Un monde où on peut lire les livres et puis on va dedans.
8: Et tout au milieu, t'as une énorme bibliothèque. T'as des livres qui nous apprennent à parler la langue de plein d'animaux.
9: Il y aurait des livres, ils seront vides et on peut écrire n'importe quoi dedans.
10: Tout le monde a des créés, des fois il y a comme des arrêts de bus, il y a des tableaux. T'écris dessus et ça te les porte.
11: Tu peux avoir un appareil photo que tu prends des photos et puis tu peux y aller dedans pour être à un endroit différent.
12: Il y aura des chaussures qui vont hyper vite et au lieu d'aller à un autre endroit de la Terre, elles vont dans le futur.
13: Je vais recommencer et je peux retourner dans le passé en allant vers la gauche.
14: Droite, c'est le futur. Gauche, c'est le passé.
15: On n'a même pas besoin de manette. Ce sera rien qu'avec ton imagination.
16: Faut que tu pourrais te téléporter dans le monde imaginaire que tu veux.
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19: Du coup, ça m'a fait penser
20: à moi et
21: blanc. Vert,
22: c'est une photo.
23: Jaune, gris,
24: noir et blanc.
25: Marron,
26: moi, ça me fait penser au présent.
27: T'es méchant, t'es triste de t'en prison.
28: Le prochain, t'as pas une planche.
29: En plein milieu, il y a le mouréillon.
30: Tu peux trouver
31: la transformation.
32: On a pris des tableaux pour faire notre exposition sur les émotions, comme la tristesse, la colère, la honte, la joie, la peur et la surprise.
33: L'amour,
34: l'inquiétude,
35: l'ennui,
36: le dégoût,
37: vice-versa.
38: Parce que c'est un film pour les enfants et c'est les émotions.
39: C'est des émotions dans la tête d'une petite fille. Et c'est des personnages avec des émotions comme la colère, fait ça. Et voilà. C'est pour ça qu'on l'a appelé vice-versa.
40: Parce qu'il y a un tableau, on peut le retourner, donc il peut être dans les deux sens.
41: On a été à l'orthothèque de Caen.
42: C'est là où il y a beaucoup de tableaux et on peut emprunter des tableaux pendant un mois.
43: Et on a choisi deux tableaux chacun à peu près et il nous a posé des questions.
44: On était partenaires, on disait nos tableaux. Qu'on a pris, on expliquait aussi.
45: Il y a plus d'émotions négatives, parce qu'il y a la guerre,
46: il y a la colère,
47: la colère,
46: la peur,
47: la honte.
46: Quand tu ressens la joie, bah t'es content, tu rigoles, tu fais des blagues. Et l'amour, bah t'es content parce que tu joues avec une amie que t'aimes beaucoup.
47: Ouais, c'est cool.
46: Quand on a choisi les tableaux, parce que ça fait une émotion, bah, c'était pour l'exposition vice-versa. Alors j'ai pensé à les personnes comme ma famille et mes amis, c'est ça. Et j'ai invité mes amis,
48: les dames de la médiathèque, ceux du centre, aussi ceux de la cantine et le maire.
49: Ma famille, toutes les maîtresses de l'école, les cantinières. Je pense que les cantinières, c'est lui qui vont leur plaire le manoir hanté.
50: Ils vont être fiers de leurs enfants. D'avoir, par exemple, si c'est nos parents, d'avoir vu leurs enfants s'amuser à présenter leurs tableaux.
51: Je suis vite.
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0: Le soleil arrive enfin, debout les petits ici.
1: Hakuna Matata. Mais quelle phrase magnifique!
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1: Un jour, sur un piano, une puce élue d'un missile, elle posa son sac à dos, ses affaires de ville. Elle avait beaucoup voyagé, beaucoup sauté, beaucoup piqué, et pour ne pas qu'on la voie, sur une noire, elle s'installa. Mais soudain, la lumière apparut, et des sons frappèrent son oreille, une main lui marchait dessus. Sa colère fut sans pareil, elle suivit ses évolutions, avec des yeux pleins d'attention, pour essayer de grimper sur la main qu'il avait piétinée. Lorsqu'enfin elle y parvint, elle affina son aiguille et se mit à piquer la main comme on danse le quadrille. Mais soudain la main s'agita et son rythme s'accéléra et la puce tout excitée, mais de plus belle, se remit à piquer. Dans la douleur et la démangeaison, la main se faisait plus rapide, ne suivait plus la partition et n'avait plus aucun guide. Mais dans la salle on applaudissait, sans deviner que c'était grâce à une puce énervée.

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Mais en chemin, quelle surprise, on tombe sur le wagon cerise et sur nos têtes une avalanche de bonbons et de friandises. 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
0: trouver
4: la transformation.
5: On a pris des tableaux pour faire notre exposition sur les émotions, pour la tristesse, colère, la honte, la joie, la peur et la surprise,
6: l'amour,
7: l'inquiétude,
8: l'ennui,
9: le dégoût.
10: Vice versa.
11: Parce que c'est un film pour les enfants et c'est les émotions.
12: C'est des émotions dans la tête d'une petite fille. Et c'est des personnages avec des émotions comme la colère, tout ça, tout ça. Et voilà. C'est pour ça qu'on l'a appelé vice versa.
13: Parce qu'il y a un tableau, on peut le retourner, donc il peut être dans les deux sens.
14: On a été à l'orthothèque de Caen.
15: C'est là où il y a beaucoup de tableaux et on peut emprunter des tableaux pendant un mois.
16: Et on a choisi deux tableaux chacun à peu près. Et il nous a posé des questions.
17: On était par terre, on disait le tableau qu'on a pris, on expliquait aussi.
18: Il y a plus d'émotions négatives, parce qu'il y a la guerre,
19: il y a la colère,
20: la peur,
21: la honte.
22: Quand tu ressens la joie, bah t'es content, tu rigoles, tu fais des blagues. Et l'amour, bah t'es content parce que tu joues avec une amie que t'aimes beaucoup.
23: Ouais, c'est cool.
22: Quand on a choisi les tableaux, parce que ça fait une émotion, bah c'était pour l'exposition vice versa. Alors j'ai pensé à les personnes comme ma famille et mes amis, c'est ça. Et j'ai invité mes amis,
24: les dames de la médiathèque, ceux du centre, aussi ceux de la cantine et le maire.
25: Ma famille, toutes les maîtresses de l'école, les cantinières.
26: Je pense que les cantinières, c'est lui qui va leur plaire le manoir hanté.
27: Ils vont être fiers de leurs enfants. D'avoir, par exemple, si c'est nos parents, d'avoir vu leurs enfants s'amuser à présenter leurs tableaux.
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0: important. On pourra transformer des tomates en tomates tueuses. T'être amis avec nous.
1: On fera plein de parcs. Grandeur nature. Parce qu'on aura écouté l'avis des scientifiques et ceux qui disent que c'est mauvais pour la nature et qu'on aura détruit toutes les routes.
0: Ah ben on va aller à pied, en carrosse, à d'autres dragons, à d'autres poneys.
1: Il y a eu la police de la pollution, ça veut dire dès qu'il y avait quelqu'un qui... Il y a un truc qui allait faire la pollution. Hop là, en prison, il y aura aussi d'énormes parcs pour les dragons.
0: Tout ce qu'il faut, quoi.
1: Oui, il y aura plein de magasins. Il y aura des magasins de nourriture, mais aussi de jouets.
2: En fait, il y aura des jouets partout. Et on pourra les prendre, sans les payer.
3: L'argent, ça ne nous servira plus à rien, non bas.
0: Il n'y a pas beaucoup de bâtiments. Il y a juste quelques petites maisons, mais il n'y a plus les routes. Il n'y a plus les grandes.
1: Une énergie. Est-ce que tu as l'énergie solaire?
4: Elles vont ressembler à des maisons magiques. Il y aura vraiment tout ce qu'on veut, dès qu'on veut. Par exemple, j'aimerais tellement un Mac. Même s'il n'y a plus de place, il y a une nouvelle pièce qui se fait pour avoir un Mac. Plein de choses.
5: Je voudrais tellement des billets, une maison des billets, ou des billets pour le Japon.
1: Bah, il ressemblera à plein de pièces. On pourra aller où on veut. Il y aura même des pièces où il y aura des portails pour aller n'importe où on veut et des portails spatio-temporels.
0: Parce que au début, c'est ce que j'ai toujours voulu, aller voir un dinosaure et avoir un bébé dinosaure.
1: Plutôt comme Sonia, tu es le plus petit. Il fait la taille d'une poule.
0: Et les livres, ce sont les portails spatio-temporels.
1: Ce sont les portails. Et il y en a partout dans la maison. C'est pour ça qu'il y a toujours des portails.
0: Mais que ce sera déjà toi, c'est un dragon.
1: C'est que tu vas déjà assez dur pour éviter les brossures.
0: Et moi, je m'imagine aussi un autre truc. Je serais magicien.
1: Avec les doudous.
0: Leur langue, c'est la langue qui est la base de la magie.
1: Moi, je mangerai des pâtes, des lardons, des pâtes avec de la sauce bolognaise. Tout ce que j'aime. Des pizzas, des hamburgers.
0: De la viande.
1: Miam, miam, miam.

0: Et j'ai certainement été surpris. Des vêtements normaux comme ceux d'aujourd'hui. Des t-shirts à manches courtes quand il fait l'été. Version dragonnier avec une armure. Et aussi des pyjamas des fois. Et j'attends au lit jusqu'à 11h du matin.
1: J'aurai une famille.
0: Bah la famille que j'ai aujourd'hui. Je n'aurai pas d'enfant parce que c'est...
1: On aura reconstruit la tour de Babel et ça veut dire qu'on parlera tous français.
0: Elle était aussi magique. Et par exemple, si c'était les Anglais qui l'avaient construite, on devait parler anglais. Mais là, c'est les Français qui l'ont construite d'en bas. On parle français. C'est ce monde-là où j'ai envie de vivre. L'autre monde, celui qui est imaginaire.
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0: n'est plus comme une vache qui fait pipi.
1: On voit d'eau. On est à côté du port.
2: On est, ça ressemble à une coupole, mais en vrai, ça protège pas du tout de l'eau ou du vent.
3: Et aussi, c'est tout coloré.
4: En dessous, il y a des bancs. Et pour soutenir tout ça, bah, il y a des poutres. Et sur la poutre,
5: c'est la Première Guerre mondiale, donc voilà le temps.
4: On pouvait dire aussi que bah, il y a des bancs. On peut dire qu'il y a des trappes secrètes et qu'en dessous, bah, il y a un gros sous-sol pour se protéger des attaques
6: dans l'espace.
7: Ou alors, c'est des catacombes.
8: Et bah, il y a peut-être des fossiles de dinosaures. Et puis, il y a aussi des tombes de présidents du monde.
9: C'est les hommes préhistoriques qui ont fabriqué ça.
10: Et aussi peut-être que dans les sous-sols, il y avait des enfants qui n'avaient plus de parents, qui s'est joué avec au moins 1000 toboggans, une grande piscine, plein de choses pour s'amuser, action comme ça, comme une fête foraine souterraine.
11: Moi je pense que l'espèce de machin bidule coupole, et ben les gardiennes c'est les mouettes.
12: Et aussi dans cette salle de jeu, ben, il y avait un lit.
13: Et pourquoi les chats ils dorment toute la journée? Parce qu'en fait, toutes les nuits, ils viennent se retrouver sous le sous-sol pour faire la grosse fiesta de tous les soirs.
14: Ce seraient les enfants qui n'avaient plus de parents qui l'avaient construit et ils ont creusé les trucs ici.
15: Sinon, ça peut être les hommes de Cro-Magnon qui l'ont fait
16: pour cet âge. Et du coup, il faudrait pour les personnes âgées et les personnes handicapées un ascenseur.
17: Dans l'ascenseur, c'est un ascenseur très spécial, piège descend, mais il y a aussi bruit de bonbons, avalanche de barbe à papa, averse de cotis.
18: De la barbe à papa, une fontaine de chocolat, une salle spéciale que pour les jeux vidéo, une bibliothèque entière.
19: Il y a une dernière salle où le désert, mais le désert, au lieu des petits grains de sable, c'est plein de milliers de bonbons.
20: Et aussi, dans les sous-sols qui sont en dessous de la bibliothèque, et ben, il y a une salle pour chaque enfant de la Terre. Et si on trouve la bonne salle qui nous appartient, et ben, c'est exactement la maison qu'on rêverait d'avoir.
21: Le paradis extraordinaire.
22: La caverne aux couleurs.
23: Le sous-sol aux mille mystères.

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0: cour d'un camp avec il y a des fenêtres plutôt normales comme on a connu d'habitude, et il y en a d'autres dans un coin avec des très belles sculptures sur les bords et sur les côtés.
1: Fenêtre à meneaux.
2: Il y a des sculptures. Il y a au milieu, il y a un espèce de ciseau. Il y a des feuilles aussi.
0: Près du bord.
1: On dirait un mélange de chauve-souris et d'axolotl.
3: Croyez que c'est une tête de lion.
2: Je suis d'accord.
4: Il a retiré aussi un bébé dragon, c'est vrai.
5: Chili, la chauve-souris.
6: Oui, ici, d'un dragon et d'un lion. Et après, elle a été élevée par une princesse.
2: C'est une chauve-souris royale, voilà.
7: Mais je sais que, il y a une sculpture, le signe du royaume.
8: Le diablotin qui voulait pas qu'il y ait une chauve-souris qui monte sur le trône, et ben peut-être qu'ils l'ont transformé en pierre.
9: Moi je pense que au lever du jour elle revient et elle se retransforme en pierre.
10: Et aussi la nuit elle part manger, elle mange de la pierre, de granit.
11: Elle mange le feuillage en pierre qu'il y a sur les églises. Et quand on dit que c'est à cause de l'érosion qu'il est dégradé, en fait, c'est la chauve-souris qui l'a mangé.
12: La chauve-souris, elle peut aussi manger du sang d'humain.
13: Elle ne boit pas du sang d'humain, elle boit du sang des statues.
14: Chili, comme elle essayait de rester avec sa princesse, c'est bien.
2: S'il y a quelqu'un, elle se transforme soit en lion, soit en dragon, s'il y a un voleur.

0: et elle l'attaque. Et ensuite, du coup, vu qu'elle est en pierre, bah, elle le transforme en pierre.
1: Elle est restée la protectrice de tous les vieux monuments de Caen, c'est-à-dire la mairie, les églises.
0: Ça devait être là où on écrivait des livres, ou alors on imprimait des images pour faire des livres.
2: On pouvait imprimer le journal.
0: Bah avant, Tilly la chauve-souris, bah ça devait être elle qui inventait les histoires. Elle les expliquait à la princesse, qui les expliquait aux gens qui imprimaient, et du coup, du coup, ils écrivaient les histoires que la princesse leur disait, mais en fait, c'est Tilly qui les avait inventées. Du coup, personne ne le sait, mais toutes les histoires qu'on lit, bah c'est une chauve-souris qui les a inventées.
2: Avant, elle était blanche, la chauve-souris, et elle s'est mise dans une... Il y a une sorcière secrète, mais elle a été recouverte de pierres. La salle du trésor. Dans cette salle des trésors, moi je pense qu'il y avait les caractères d'imprimerie en or pour imprimer les plus belles histoires.
1: Et tous les objets précieux de la princesse qu'elle gardait dans la salle du trône et que Tilly avait voulu garder auprès d'elle.
0: Ou alors, dedans, il y a la première histoire de Tilly, mais il y a aussi un sachet. Avec dedans, il y a tout le bonheur qu'elle a partagé avec la princesse.
2: Dans la salle du trésor, il y a peut-être aussi des diamants.
1: Au départ, c'était la seule statue qui protégeait, mais après, toutes les statues de ceux qu'elle avait pétrifiés, soit elle les a transformées en gargouilles pour qu'ils protègent les monuments, soit elle les a transformées en statues pour qu'elles protègent les places et tout et tout.
0: C'est Tilly, la chauve-souris imprimeuse lion, dragon, araignée, élevée par une princesse.
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4: C'est une petite histoire de rien du tout. Eugène, petit garçon, avait une sœur, un frère et un vélo. Sa sœur avait une passion pour tout ce qui était magique. Elle ne lisait que des contes de fées, possédait un tas de baguettes toutes plus magiques les unes que les autres et accomplissait des tours véritablement stupéfiants. Quand c'était l'heure de mettre le couvert, elle levait le petit doigt et hop, les assiettes, les couteaux, les fourchettes se mettaient en place. Quand elle rapportait de l'école son livret, les bonnes notes s'y rangeaient toutes seules. Bref, elle était parfaitement décourageante. Son frère, lui, n'aimait qu'une chose, le cirque. Tout ce qu'il possédait était savant. Son chat marchait sur les pattes de devant, sa moto sur la roue arrière, son lit était dressé pour se faire tout seul, jusqu'à ses professeurs, qui savaient ne pas l'interroger quand il n'avait pas appris ses leçons. Bref, il était tout à fait démoralisant. Eugène, lui, n'avait que son vélo. Mais attention, un beau vélo, et soigné, toujours bien gonflé, rapide et tout. Sa sœur, la magicienne, lui disait parfois « Mais tu n'as qu'à le vouloir, et ton vélo sera magique. Tu t'assieras sur la selle, et il t'emmènera partout, il volera même. Tu iras en Amérique, en Chine, à Tonnerre, partout. » Et son frère, le dompteur, lui répétait « Mais dresse-le ton vélo. Apprends-lui des tours, fais-le sauter sur son guidon, danser sur une roue, et tout le monde t'admirera, on te jettera des sous. » Mais Eugène répondait « Quoi ? Mon vélo ? Est-ce que j'ai besoin d'un vélo magique, moi ? Est-ce que j'ai besoin d'un vélo savant ? Un vélo cabochard qui va m'emmener où je ne veux pas aller ? Un fanfaron qui va se dresser pendant que je lèverai une main pour me gratter la tête et qui me fera tomber ? Pas question. Mon vélo est un vélo normal. Quand je l'enfourche, il attend sagement que je décide. Quand j'appuie sur les pédales, il avance. Quand je tourne le guidon, il m'obéit. « Il est parfait, mon vélo normal !» Et Eugène, sagement, obstinément, garda longtemps son vélo normal. Ce qui prouve qu'on peut avoir un frère comme ci, une sœur comme ça, et que... Ce qui ne prouve absolument rien, après tout. C'est normal, quoi, comme le vélo d'Eugène.

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1: On y va. 3, 4.
2: Papa.
1: Oui.
2: Papa.
1: Attends, attends, j'enregistre là. Attends.
2: Papa.
1: Laisse-moi deux petites minutes.
2: Papa.
1: Ça peut être ça.

0: qu'on mange.
1: Entrez.
2: Un conseil, madame, un conseil, monsieur. Mangez. Mangez sain. Mangez frais. Mangez des tomates.

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1: C'est confiseur, mais je suis bien plus que ça. Je suis un génial inventeur, un alchimiste, ça va de soi. Dans quelques instants, quelques secondes.

j'ajoute un petit processeur, une capsule WFHDP. Et voilà, le tour est joué, je n'ai le point.

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1: Un petit dessert de Marino, la confiture.

0: voudrait contrôler sa tartine,
1: la tenir droite exactement.
0: On la met en
1: ça coule bien.

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0: Kanak.
1: Au Pérou, il y a une montagne qui s'appelle le Popocatépetl.
0: C'est au Mexique et c'est un volcan.
1: Et quand le Popocatépetl...
0: Oui, je sais, je sais.
1: Mais non, quand le Popocatépetl...
2: Bonjour, nous recevons aujourd'hui une invitée très particulière. Alors, on vous compte quand même parmi les artistes les plus influentes du moment. Mmh. Est-ce que vous êtes fière de votre parcours?
3: Oui, alors fière, oui. Mais vous savez, je crois que je dois surtout tout ça au travail, à mes auditeurs. Bien sûr, il y a un peu de talent inné, mais...
2: On a eu connaissance d'un film sur votre vie qui sortira très bientôt. Est-ce que vous avez beaucoup de nouveaux projets comme celui-là?
3: Je vais pas tout vous dévoiler ici. Le secret de la réussite et du glamour, c'est le mystère. Les abysses, n'est-ce pas?
2: Eh bien, nous allons vous écouter en direct dans le studio dans un instant. Allez vous installer.

0: Il était une fille.
1: Pas des melons, déjà, il est chauve. Il a une main tendue au-dessus de son livre.
2: On dirait que ses doigts, ils bougent.
3: On a l'impression que c'est un vieux bébé qui a une auréole.
4: On a l'impression un peu qu'il explique à l'étudiant qui est en dessous ce qu'il faut faire et que l'étudiant, du coup, il écrit.
5: Et puis, du melon, il est... Bon, il est très... Il a l'air très direct, il a l'air d'être « toi, tu fais ça ». Et il a l'air d'être très strict, quoi.
4: L'étudiant, il est assis sur un espèce de siège. Il a des livres à ses pieds et il lève un peu la tête aussi. Et il a une feuille et un stylo dans sa main.
2: Il a des grosses chaussures.
1: Il a un petit papillon et aussi une chemise.
2: Il a aussi une écriture sur le côté.
1: « Adelaerel », je crois.
6: « Ah oui, Adelaerel ».
2: 1905.
1: Il a une grosse cape.
2: C'est un super héros et il s'appelle Jean-Pierre Clément. Il est très bien habillé, donc on dirait que c'est comme un président, un fils d'un président, quoi. Un fils de roi, de reine.
4: Bah, on peut dire qu'il passe un concours pour voir s'il peut devenir président. Président des super-héros.
2: C'est peut-être un président super-héros de la lecture et de l'écriture. Quand il écrit les histoires, plus il fait des histoires, plus il peut inventer des pouvoirs. Par exemple, super la hétérochimie.
1: Peut-être qu'il a le pouvoir des quatre éléments. Terre, air, eau. On peut claquer des doigts et... Et les écritures, elles se transforment vite ce qu'il voulait écrire.
2: Peut-être que le super vilain, c'était des molombes et que sans faire exprès des molombes, il s'est lui aussi changé en pierre parce que il avait fait une erreur de calcul.
4: Ils se sont battus parce qu'en fait, ils donnaient des devoirs trop durs des molombes et du coup, il en avait marre. Il en avait marre l'étudiant. Du coup, ils ont commencé à se bagarrer parce que.

0: parce que les devoirs étaient trop durs et qu'il voulait changer de professeur et tout. Il a fini par devenir donc directeur parce qu'il a massacré tous les autres profs.
1: Il apprenait des choses fausses à ses élèves parce que il disait que les super pouvoirs ça.
2: Il a détruit tous les autres étudiants sauf lui.
0: L'étudiant, il commençait à trouver que c'était un peu bizarre parce qu'on a un peu la magie. Mais sauf que Desmolon, il en savait, il l'a su à un moment et il l'a changé et il a voulu le changer en pierre du coup, plus vite que les autres.
1: Jean-Pierre Clément, il s'apprêtait à devenir président, donc il écrivait « J'aimerais devenir président ». Mais à ce moment-là, Desmolon, il l'a transformé en métal et du coup, il n'a pas pu sauver le monde.
3: Comme il s'est battu avec Desmolon et que Desmolon, il voulait changer tout le monde en pierre, c'est grâce à lui, il a sauvé tous les autres étudiants.
0: Il a sauvé tous les étudiants, mais en fait, au prix de sa propre vie. Parce qu'en fait, tout le pouvoir de pierre qui était dans les étudiants, il était aspiré par lui et du coup, il s'est changé en statue avec Desmolon.
1: Il est en pierre depuis 1905. Desmolon, comme il était méchant, il y a des gens qui ont jeté une malédiction sur la statue Desmolon pour que chaque jour, il y ait au moins un pigeon qui vienne se percher sur sa tête, voire qui vienne lui donner un petit cadeau.
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6: Un monde ultra futuriste. Les maisons, les immeubles, ils seront en l'air. Il y aurait des voitures volantes, des trucs comme ça. Il y aurait des lumières de partout. Il y aurait plein de couleurs.
7: Il y aurait des usines avec de la fumée en barbe à papa. Ça sentirait les myrtilles.
8: Est-ce qu'il y aura des chaussures qui nous font flotter dans les airs?
9: Il y aura des voitures à coussins d'air.
6: On serait dans une bulle protectrice. Parce que dehors, il y a des zombies qui nous attaquent.
10: Il y aura du wifi sur les chats, pour que les chats peuvent jouer aux jeux vidéo.
6: Et aussi, comme des îles, où tu peux faire du paintball et sauter sur les îles. Mais tu rajoutes des jetpacks.
11: Il y aura une ville faite de trampolines.
12: Il y aura une sorte de grande machine qui fait que ça dirige la température et le temps. Par exemple, s'il décide qu'il pleut, il pleuvra à l'intérieur de la bulle.
13: Il y aura un magasin de peluches et le magasin il sera en forme de gros nounours. À l'intérieur on peut créer sa peluche et on peut mettre un cœur dedans et après le nounours il prend vie, il joue avec toi, il te parle, il fait qu'est-ce que tu dis.
14: On jouerait au jeu de cette famille.
6: On aurait autant de monnaie qu'on veut, il y aura personne à la rue.
15: Il y aurait des consoles puissantes comme la PS80. Quand tu le mettras sur ton PC, ça exploserait tellement qu'il y aurait 2 gigas.
16: Il y aurait des sucettes, on peut mettre n'importe quel goût, on peut même mettre plein de goûts en même temps. Et quand on en a mangé une, on peut manger tous les bonbons, ça ne nous fait pas grossir.
17: On peut avoir un inventaire, on a ce qu'on veut dedans.
18: Ce que je veux, tout.

0: gadget pour te transformer en qui tu veux.
1: Et comme Superman ou Spiderman, il pourrait être pour de vrai.
2: Et aussi, il y aurait des cabines pour se changer. Et en gros, on pourra s'habiller comme on voudra. On pourrait être en armure de chevalier, être en robot. Moi, si par exemple, j'ai envie d'être habillée avec un costard cravate et tout, en fait, on s'habillerait comme on l'imagine.
3: Il y aurait une cité dans les nuages.
4: Il y aurait des endroits où on peut prendre des ailes et voler.
5: Comme ça, on pourrait aller dans les cités des autres nuages.
6: J'irai voir ce qu'il y a au-dessus des nuages.
7: J'inventerai un autre monde. Il y aurait beaucoup d'animaux, des capybaras.
8: Du coup, il y aura des lits en nuages, des maisons en nuages.
9: Quand on prend une douche, on doit aller sous le nuage et attendre qu'il pleuve.
10: Il y aurait juste des filles, mais pas des garçons. Ce serait très bien s'il n'y a pas des garçons parce qu'il y a plein de bruit, parce qu'il y a mon frère. Il fait beaucoup de bruit. J'en ai marre.
11: On pourra pas mourir et si on se blesse, on peut se soigner et on peut avoir l'âge qu'on veut, on peut aller jusqu'à 1000 ou plus.
12: Quand il y aura des personnes qui font des crises cardiaques ou des choses comme ça, on peut leur donner un bonbon et d'un coup ils n'ont pas besoin de massage cardiaque.
2: On sentirait pas les douleurs, les émotions on les sentirait, mais quand on sort du téléporteur... On se rappelle de ce qu'on a fait, mais dans les jeux vidéo tu te bats parce que tu peux relancer des parties, tu peux aller te battre même si t'es mort, donc dans tous les cas tu réapparais.
13: Il y aura des écoles volantes avec des lits à l'intérieur, comme ça on pourra dormir tout le temps qu'on veut, on pourra partir quand on voudra.
14: Quoi ça sert d'y aller alors?
2: Les écoles ce serait pour peut-être apprendre des choses encore plus compliquées, car en fait on aurait tellement de livres chez soi qu'en fait on lirait les livres et on saurait tout.
15: On doit être payé pour aller à l'école.
16: Il y aura des oreillers que quand on n'aurait plus besoin d'aller à l'école, parce que quand on dort ça mettra les calculs et tout ce qu'il faut dans la vie dans la tête, et comme ça tu travailleras plus jamais.
17: On jouerait.
18: L'école ça va commencer à 11h et ça finit à 13h.
19: Et on pourrait parler de la langue qu'on veut juste en appuyant sur un bouton, et après on peut reparler d'une autre langue.
20: Un monde où l'école ça n'existe pas, parce que j'ai la flemme d'aller à l'école, c'est ChatGPT qui fait à ma place.
21: Un monde où on peut lire les livres et puis on va dedans.
22: Et tout au milieu t'as une énorme bibliothèque, t'as des livres qui nous apprennent à parler la langue de plein d'animaux.
23: Il y aurait des livres, ils seront vides et on peut écrire n'importe quoi dedans.
24: Tout le monde a des créés, des fois il y a... Comme des arrêts de bus, il y a des tableaux, t'écris dessus et ça te téléporte.
25: Tu peux avoir un appareil photo, que tu prends des photos et puis tu peux y aller dedans pour être à un endroit différent.
26: Il y aura des chaussures qui vont hyper vite et au lieu d'aller à un autre endroit de la Terre, elles vont dans le futur. Je vais recommencer et je peux retourner dans le passé en allant vers la gauche. Droite, c'est le futur. Gauche, c'est le passé.
2: T'as même pas besoin de manette, ce sera rien qu'avec ton imagination. Tu pourrais te téléporter dans le monde imaginaire que tu veux.
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28: C'est super califragilisticexpialidote. C'est vrai que ce mot trop long est parfaitement abrupte, mais faut le dire, vous serez à la page et plus fréquente. Super califragilisticexpialidote.
29: Parce que j'avais en étant petit pas envie de parler. 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C'est un long mot recommandé pour la prononciation. Oh, super-tête-tête-tête-tête-tête-tête-tête-tête-tête-tête-tête-tête-tête-tête-tête-tête-tête-tête-tête. C'est vrai que ce gros pronom est parfaitement d'apprendre. Mais pour le dire et vous le faites à la page et plus fréquente.
28: Il fait souvent le tour du monde et dans ce va-et-vient, il use un mot et l'on se dit, c'est un grand magicien.
29: Les ducs et Maharaja prennent le temps de m'écouter. À l'aide d'un simple mot, je fais qu'il m'invite à déjeuner.

0: l'envers, ça vous donne Dosius, Aliexpress, Stick, Fragile, Cali, Super. Mais c'est tout de même aller un peu loin.
1: Indubitablement.
2: Les égouchats, on donne ta langue, les bons restent permis.
1: C'est vrai.
2: Dites seulement ce petit mot et alors vous aurez tout. Mais attention, Karine pourrait se faire une chance aussi.
3: Par exemple.
2: Oui.
3: Je dis un soir à une fille que je fréquentais, et maintenant elle est ma femme. Oh, je ne regrette pas, c'est une délicieuse créature. Oh.
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ami. J'en ai mangé une ce midi. 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

0: vous savez, j'en mets toujours un peu pour épicer mes feuilles de mâche.
1: Ah bah
0: c'est
1: oui,
0: meilleur mais... comme ça. 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

0: Elle m'a dit,
1: hélas, ma pauvre amie, j'en ai mangé une ce midi.
0: Oh.
1: Vous savez, très cher, je fais un pot-au-feu. Mais j'ai une recette secrète que je cache.
0: Ah oui?
2: Elle est fameuse à 7000 lieues. C'est
1: le potache.
0: Ah.

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0: Le percepteur, message à quête, plie boutique. 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Mais voilà que soudain, je m'éveille dans mon lit. 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
1: Un monde ultra futuriste. Les maisons, les immeubles, ils seront en l'air. Il y aurait des voitures volantes, des trucs comme ça. Il y aurait des lumières de partout. Il y aurait plein de couleurs.
2: Il y aurait des usines avec de la fumée en barbe à papa. Ça sentirait les myrtilles.
3: Est-ce qu'il y aura des chaussures qui nous font flotter dans les airs?
4: Il y aura des voitures à coussins d'air.
1: On serait dans une bulle protectrice. Parce que dehors, il y a des zombies qui nous attaquent.
5: Il y aura du Wi-Fi sur les chats, pour que les chats peuvent jouer aux jeux vidéo.
1: Et aussi, comme des îles, où tu peux faire du paintball et sauter sur les îles. Mais tu rajoutes des jetpacks.
5: Il y aura une ville faite de trampolines.
4: Il y aura une sorte de grande machine qui fait que ça dirige la température et le temps. Par exemple, s'il décide qu'il pleut, ben, il pleuvra à l'intérieur de la bulle.
6: Il y aura un magasin de peluches et le magasin il sera en forme de gros nounours. À l'intérieur on peut créer sa peluche et on peut mettre un cœur dedans et après le nounours il prend vie, il joue avec toi, il te parle, il fait qu'est-ce que tu dis.
7: On jouerait au jeu de cette famille.
1: On aurait autant de monnaie qu'on veut, il y aura personne à la rue.
8: Il y aurait des consoles puissantes comme la PS80. Quand tu le mettras sur ton PC, ça exploserait tellement qu'il y aurait 2 gigas.
9: Il y aurait des sucettes qu'on peut mettre n'importe quel goût. On peut même mettre plein de goûts en même temps. Et quand on en a mangé une, on peut manger tous les bonbons, ça ne fait pas grossir.
1: On peut avoir un inventaire, on a ce qu'on veut dedans. Ce que je veux.
4: Tout. Il y aurait une sorte de potion que... on la mettrait dans une sorte de piqûre que quand on pique les arbres, ils prennent la forme qu'on veut. Une forme de cabane et comme ça tu peux habiter dedans. Une forme de statue, comme ça tu peux la revendre à mon prix.
1: Et aussi on pourrait acheter une valise VIP hyper stylée. Et dedans on peut mettre autant de choses qu'on veut, c'est une valise infinie.
8: Tu aurais un gadget pour te transformer en qui tu veux.
1: Et comme Superman ou Spiderman, il pourrait être pour de vrai. Et aussi, il y aurait des cabines pour se changer. Et en gros, on pourra s'habiller comme on voudra. On pourrait être en armure de chevalier, être en robot. Moi, si par exemple, j'ai envie d'être habillée avec un costard cravate et tout, en fait, on s'habillerait comme on l'imagine.
4: Il y aurait une cité dans les nuages.
7: Il y aurait des endroits où on peut prendre des ailes et voler.
4: Comme ça, on pourrait aller dans les cités des autres nuages.
7: J'irai voir ce qu'il y a au-dessus des nuages. J'inventerai un autre monde. Il y aurait beaucoup d'animaux, des capybaras.
4: Du coup, il y aura des lits en nuages, des maisons en nuages. Quand on prend une douche, on doit aller sous le nuage et attendre qu'il pleuve.
7: Il y aurait juste des filles, mais pas des garçons. Ce serait très bien s'il n'y a pas de des garçons parce que il y a plein de bruit, parce qu'il y a mon frère, il fait beaucoup de bruit et j'en ai marre.
6: On pourra pas mourir et si on se blesse, on peut se soigner et on peut avoir l'âge qu'on veut, on peut aller jusqu'à 1000 ou plus.
7: Quand il y aura des personnes qui font des crises cardiaques ou des choses comme ça, on peut leur donner un bonbon et d'un coup, ils n'ont pas besoin de massage cardiaque.
1: On ne sentirait pas les douleurs, les émotions, on les sentirait, mais quand on sort du téléporteur, on se rappelle de ce qu'on a fait, mais dans les jeux vidéo, tu te bats parce que tu peux relancer des parties, tu peux aller te battre même si t'es mort, donc dans tous les cas, tu réapparais.
4: Il y aura des écoles volantes avec des lits à l'intérieur. Comme ça, on pourra dormir tout le temps qu'on veut, on pourra partir quand on voudra.
1: Bah, quoi ça sert d'y aller alors? Les écoles, ce serait pour peut-être apprendre des choses encore plus compliquées, car en fait, on aurait tellement de livres chez soi qu'en fait, on lirait les livres et on saurait tout.
7: On doit être payé pour aller à l'école.
4: Il y aura des oreillers que quand on n'aurait plus besoin d'aller à l'école parce que quand on dort, ça mettra les calculs et tout ce qu'il faut dans la vie, dans la tête. Et comme ça, tu travailleras plus jamais. On jouerait.
7: L'école, ça va commencer à 11h et ça finit à 13h.
6: Et on pourrait parler de la langue qu'on veut
9: juste en appuyant sur un bouton et après on peut reparler d'une autre langue.
10: Un monde où l'école ça n'existe pas. Pas parce que j'ai la flemme d'aller à l'école, c'est ChatGPT qui fait à ma place.
11: Un monde où on peut lire les livres et puis on va dedans.
12: Et tout au milieu, t'as une énorme bibliothèque. T'as des livres qui nous apprennent à parler la langue de plein d'animaux.
13: Il y aurait des livres, ils seront vides et on peut écrire n'importe quoi dedans.
14: Tout le monde a des clés, des fois il y a... Comme des arrêts de bus, il y a des tableaux, t'écris dessus et ça téléporte.
15: Tu peux avoir un appareil photo, que tu prends des photos, et puis tu peux y aller dedans pour être à un endroit différent.
16: Il y aura des chaussures qui vont hyper vite, et au lieu d'aller à un autre endroit de la Terre, elles vont dans le futur. Je vais recommencer et je peux retourner dans le passé en allant vers la gauche.
17: Droite, c'est le futur. Gauche, c'est le passé.
18: T'as même pas besoin de manette, ça sera rien qu'avec ton imagination.
19: Tu pourrais te téléporter dans le monde imaginaire que tu veux.
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Disons thank you very much, Monsieur Twenet. On y voit aussi des statues qui se tiennent tranquilles tout le jour, dit-on.

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1: Il y a des orages, et ben en fait les orages, il va pas avoir de la pluie qui va tomber, mais plutôt des nouilles, ou des pâtes, ou tout ça quoi.
2: Il y a de la sauce quand même, bolognaise.
3: Ça serait une tempête de pop-corn,
4: salé. De l'herbe à sucette, des herbes à cupcakes. Les cupcakes ils sont roses et bleus.
5: J'imagine qu'il y a du pluie de chocolat, c'est trop bon.
6: Et les maisons, c'est un papa.
7: Des maisons en pizza.
8: Et un toboggan qui est construit avec des chips.
9: Et quand il neige des chewing-gums.
10: Dark Vador en chocolat noir.
11: Des arbres en barbapapa.
12: Les sabres laser des sucettes mégalongues.
13: Et des pluies de Secret d'Arche.
14: Toutes les roues des voitures, ce seraient des pizzas.
15: Et notre école, elle serait en nougat.
16: Bah comme ça, quand on est en classe et on a faim, on mange nos tables, on mange l'école.
17: Un soleil en forme de bonbons. Et les rayons, c'est des sucres d'orge.
18: Et tu dois bien avoir un parapluie, sinon il t'assomme.
19: On va à l'école et le chemin, il est en chocolat. Donc quand on a mal mangé le matin, on mange tout le chemin.
20: C'est facile pour dormir dans une maison, même si tu la manges, à air pousse pendant la journée.
21: Mais du coup, les fruits et légumes, c'est plus cher que le chocolat et les bonbons.
22: Les cahiers, ils sont faits en pizza, donc on n'a plus besoin de travailler parce qu'on les mange, les cahiers.
23: Et en travail, il y a la géobonbon et il y a la mâte au choco.
24: Le soir, quand on rentre chez nous, il n'y a pas besoin d'aller faire les courses, on trouve tout dans notre maison.
25: Ce qu'on apprendrait à l'école, c'est qu'il faut bien manger, qu'il faut manger que des sucreries.
26: Moi, je ferais l'athlétisme et la piste, elle serait faite.

0: super long bonbon. Super long et tout plat. Multicolore.
1: Quand on arrive à l'école, la maîtresse, elle est en chocolat et du coup, on la mange.
2: Quand moi, j'en aurais marre de ce monde, donc je serais partie en bateau et j'irais sur notre planète. Oui, et en plus, ça va plus vite qu'une fusée parce que tu y vas en une seconde.
3: Moi, je partirais aussi, mais j'irais sur la planète chat. Le sol, il est en litière, mais les caca, ils disparaissent tout seuls.
4: Imagine que t'as un animal magique qui peut changer à un animal jusqu'à un avion, comme tu veux.
5: Il pleura des poils de chat et ça fera un petit tas et ça construira un chat.
0: On pourrait parler à tout le monde. Par exemple, aux animaux, aux ancêtres, même à ceux qui sont à des kilomètres, des kilomètres.
6: C'est une planète où dessus il n'y a que des soirées de pyjama. On regardera la télé, on mangera.
7: On fera des tournois Mario Kart 8 Deluxe, on fera des batailles de polochon et on mangera des burgers.
8: Toutes les maisons seront en coussin.
9: Tout sera en peluche, même les maisons.
10: À chaque fois qu'on croise quelqu'un, s'il est ok, on fait un câlin.
11: Quand quelqu'un sera triste, il pleuvra. Quand quelqu'un soit joyeux, il y aura du soleil. Quand on est en stress, le ciel il est multicolore.
12: Sur le monde aquatique, on serait tout le temps sous l'eau. Il y aurait plein de baleines, de dauphins et tout ça.
13: Tu peux aller très longtemps sous l'eau, tu vas pas te noyer.
14: Il y aurait des toboggans infinis. Il y en aurait 1000 avec plein d'amis dans la piscine et dans les toboggans.
0: Et les requins, quand ils essayeront de nous manger, ils pourront pas parce que ce sera du sucre et du coup ils vont fondre dans l'eau.
6: Je changerai de monde et j'irai sur un monde où tu peux faire tout ce que tu veux. C'est un monde où au début il y a rien et tu mets tout ce que tu veux.
15: Les présidents seront des enfants, les mères aussi, la maîtresse c'est un enfant. Un monde où il y aura la paix et des amis.
1: Tout ce que tu imagines, ça devient réel.
0: Les parents, eux, ils font le ménage tout le temps.
4: Un monde comme la Terre, il y a des magasins, il y a tout, mais quand il pleut d'argent.
0: Tout serait gratuit, donc tu peux manger des bonbons, des sucreries, tant que tu
13: le
0: veux.
13: On peut avoir le permis quand on est enfant pour conduire et que quand on fait un accident, on est toujours vivant. On peut faire des jeux vidéo quand on veut, on peut se coucher quand on veut, on peut dire ce que doivent faire les parents.
1: Ou tout ce que tu dessines, ça devient réel. Par exemple, si tu dessines un personnage avec une grosse tête rose, ça va devenir réel. Billy, il dormirait tout le temps.
16: Quand on est fatigué, il y aura une potion de remède, comme ça on peut... On ne peut jamais être fatigué et on pourrait vivre éternellement.
13: Tout le monde pourra faire ce qu'il veut et tout sera gratuit. Et je serai le chef du monde.
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l'humanité. 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Mesdames et messieurs, la cour de récré, avocat du jardin, mis en délibéré. Vous voici prévenus, veuillez vous éveiller. Le silence est rompu, vous devez respirer.

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1: Elle est en train de tirer des cartes. Tirer des cartes, je crois que c'est pour lire l'avenir ou un truc comme ça.
2: Elle a sonné. Elle est en train de tirer des cartes.
3: Elle est toute seule.
4: Et qui pose les cartes sur une table.
5: C'est une table de billard.
6: Vert et marron.
7: C'est la vision, par exemple, du client qui, par exemple, dans une fête où et il y a un stand pour lire l'avenir, par exemple, le client, c'est un peu ce qu'il voit, quoi.
8: Je vois aussi qu'il y a une cheminée qui est derrière elle avec un vase avec des fleurs.
9: Les plantes, à cet endroit-là, elles sont jaunes avec des rayons grises.
10: Et le sol est rouge.
11: Et une table derrière ma femme.
12: Et il y a des choses dessus.
13: Et une lampe.
14: Moi, je voyais qu'il y a une tête de souris.
15: À côté de la lampe, là, sur le petit machin gris, là, un bout jaune, on dirait une tête de souris. Je dirais que c'est une souris qui prend un bain dans une tasse un petit peu.
16: Moi aussi, j'ai vu que sous la tête, il y a un chiffre écrit.
17: Moi, je crois que c'est un parfum ou un truc froissé, un mouchoir en papier ou un truc en tissu.
18: En fait, on dirait qu'elle est de face et de profil.
19: De face.
20: De face.
21: Elle est
20: de
21: profil. Elle est profil. Parce que regardez, ses genoux font comme ça.
22: Bah, on porte pas une robe qui est tout.
23: Je suis là, comme ça.
24: J'ai remarqué qu'elle a plein de formes géométriques sur son visage.
25: Ouais, il y a un carré, une sorte de carré.
26: Je crois que c'est de la période cubiste ou un truc comme ça.
27: Moi, je pense que c'est un style qui fait qu'on voit que des angles droits.
28: En fait, il y a du bleu, il y a plein de couleurs, mais sur ces couleurs, partout, il y a un petit peu de gris.
29: C'est comme si les ombres étaient découpées ou un truc comme ça.
30: Par exemple, sur sa peau, vous voyez qu'on dirait qu'il y a une ombre qui est derrière elle, comme s'il y avait la même femme, mais toute grise derrière elle. Vous voyez la forme
31: un petit peu.
30: Un peu étrange.
31: On dirait qu'il y a un fantôme un petit peu.
30: Oui, derrière elle, c'est ça.
31: Ou un fantôme d'elle.
30: Le deuxième reflet d'elle-même, dans par exemple ses émotions et tout ça.
32: Moi, je pense que le peintre, il a voulu laisser un peu faire l'imagination. Il a voulu dessiner un peu plus blanc l'autre moitié pour qu'on choisisse si c'est de trois quarts ou si c'est un peintre ou un reflet.
30: Par exemple, elle réfléchit à ce qu'elle est en train de voir avec ses cartes. Elle est en train de voir ce qui va se passer dans l'avenir.
31: Mais si elles vont marcher dans une pousse de vache, où ils sont, on va marcher dedans.
33: Peut-être qu'ils vont prendre une tasse de café ou un truc comme ça.
30: Et ben moi, je pense qu'elle a mis sa tasse pour la refroidir. Moi, je pense que c'est plutôt du thé ou une infusion comme ça. Mais parfois, dans mes dents, je lise l'avenir dans les feuilles de thé.
31: Ou du chocolat chaud. Est-ce qu'on aussi fraise au chocolat?
34: À la banane, pomme, pêche, abricot.
31: Banane, fraise, chocolat.
35: Plus
36: gentil. Plus
35: qu'à façon
36: chips,
35: chips,
36: les pommes
35: vertes.
36: Les
35: coca chocolat.
36: On voit pas qu'elle chope. Ça sent le thé, de l'herbe. Ça sent une odeur un peu sucrée.
30: Moi, je pense que par exemple, ça pourrait sentir l'encens, par exemple.
31: Ça pourrait sentir l'odeur du bois et des murs.
30: Il pourrait y avoir, de la musique ou des choses comme ça, par exemple, une musique par exemple avec un xylophone ou des choses comme ça, des flûtes de pan aussi.
37: Le bruit des cartes qu'elle pose sur la table, par exemple, comme sa voix quand elle prédit quelque chose.
30: C'est dans le passé, parce que déjà parce que la face des robes, la face dans les maisons, quand elles sont faites aussi, surtout parce que ça se voit en plus des tireuses de cartes, tout ça, on en voit plus beaucoup dans les villes et tout ça.
31: Et la cheminée,
30: 1000 ans peut-être.
37: Aujourd'hui, c'est pas trop comme ça qu'on dessine, ou aujourd'hui, on met 4 pattes, on tente 6 ou 4 comme ça, et on voit bien que c'est vieux.
38: On n'existait pas, il y avait très très longtemps.

0: préparer les dinosaures.
1: La tireuse de cartes, Jean Metzinger, Huile sur toile, 1947.
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0: Ça sert à quoi les serpents
1: Un
0: à de
1: chat,
0: l'ogre?
1: c'est omnivore.
2: Ça veut dire que ça mange des hommes.
1: Non, ça veut dire qu'il mange de tout.
3: Écoutez l'histoire d'un sacré félin, un curieux gros chat qui avait toujours faim. On l'appelait Pépette, c'était son petit nom. Il était né sur la planète des matous gloutons. Il mangeait

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0: 4 mains, 20 doigts. Une fois par mois, les enfants accompagnent des grandes personnes au musée pour mettre leurs 4 mains et leurs 20 doigts à la pâte.
1: On démarre au cabinet des estampes pour s'éclairer sur la gravure. Alors, on y va ? C'est parti ? Allez. La gravure, c'est un procédé technique, une technique artistique qui permet effectivement de faire une impression à partir d'un dessin que l'on va faire sur une plaque. L'astronomie, c'est l'étude des
2: planètes.
1: Et l'astrologie,
3: l'étude des signes.
4: Par exemple, il y a des gens, par exemple, qui ont des... Sur comment ça s'appelle, il y a noté le destin.
1: Alors aujourd'hui, on n'y croit plus trop. Il y a des gens qui y croient encore, quand même.
5: Moi, je suis scorpion. Moi, je suis bélier. C'est là-bas.
6: C'est quelqu'un qui est poussé par deux personnes.
7: Saturne, ici là, il est en train de lui manger le bras.
8: Oui, oui.
9: J'aime pas, c'est la guerre. En plus, il est tout nu, j'ai même pas envie de faire la guerre habillé. J'ai envie de faire la guerre, c'est trop nul. Je préfère jouer à ma console.
10: Ils sont sympas, les dragons là.
11: Ils ont un bec, eux ils ont une langue fourchée comme un serpent. Ils ont une queue de serpent aussi.
12: Et des ailes de dragon.
13: J'aime pas trop les Romains parce qu'ils ont tout piqué aux Grecs.
14: Tu as gravé le chariot.
15: Avec la pointe qui tire vers toi et faut pas que ça fasse du bruit.
16: C'est pas facile. Faut bien le plier en plus.
17: C'est vraiment une première expérience.
18: Pourquoi il a une armure? C'est pas une armure ça.
17: Bah si.
18: Bah oui. C'est juste une torse hein.
19: Ah mais c'est pas mal, t'as fait le casque là déjà.
20: Oui.
19: Regarde, alors fais-lui le visage maintenant.
17: Je pense que la fille va dépasser.
21: T'as fini toi?
19: Bah, pour l'instant je t'observe.
1: À qui est cet enfant? Actionnons la presse. Ah, la grince elle est très très lourde. Et voilà, wow. C'est parfait, ça marche.
22: C'est trop bien.
23: C'est chouette de découvrir une nouvelle idée.
21: Oui, oui.
23: C'est cool.
21: Parce que je trouvais que c'était agréable de ne pas être sous la pluie.
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0: Allez, au lit.
1: Papa, tu me racontes une histoire?
0: Ok, bon. Alors, un conte de fées.
2: Ah non, pas un conte de fées, ça va être l'horreur.
0: Ah non, non, non, mais celui-là, il est très cool. T'inquiète.
2: Ah bon?

0: Globine.
1: Il était une fois une jolie petite fille qui se promenait dans la forêt.
2: Ah oui, elle vient d'être abandonnée par ses parents, elle va mourir de faim, c'est classique.
1: Non, pas du tout. Elle se balade et marche d'un bon pas car il ne fait pas très chaud dans ce sous-bois.
2: Ah oui, elle va brûler ses allumettes pour se réchauffer mais finira par mourir de froid.
1: Mais non, figure-toi qu'elle se rend dans la joie et la bonne humeur chez ses grands-parents et...
2: Bien sûr. Et sa grand-mère est un loup déguisé, elle va se faire dévorer, c'est couru d'avance.
1: Absolument pas, tout va bien. Elle arrive à la porte de la demeure, une maison qu'elle adore.
2: Oui, parce qu'elle est en pain d'épices la baraque. Sauf que sa mamie est une sorcière, elle va la bouffer, c'est signé.
1: Oh, c'est pénible à la fin. Bon.

0: La petite fille toque à la porte et c'est son grand-père avec sa grosse barbe qui lui ouvre.
1: Oui, sa grosse barbe bleue, elle va découvrir les corps de ses précédentes épouses accrochés au mur, je connais.
0: N'importe quoi, l'autre. Non, non, elle découvre avec joie qu'autour de la table, ses deux sœurs sont présentes.
1: Ah oui, ses deux sœurs super méchantes qui l'humilient constamment et la font dormir dans le grenier.
0: Mais non, sa maman n'est pas là, mais il y a son cher et tendre papa également.
1: Oui, elle va prendre ses jambes à son cou parce que sa maman est morte et son père veut l'épouser.
0: Bah, ça m'aurait étonné, tiens. Non, sa maman est en retard, c'est tout. C'est son anniversaire, enfin. Il y a un gâteau sur la table, c'était une surprise.
1: Oui, et le gâteau.
0: Mais non, non, le gâteau est très bon.
2: Hein,
0: et pas empoisonné.
2: Ah,
1: dommage.

0: Et par exemple, à la fin, tout le monde meurt.
1: Dis donc, mon chou, là, c'est une obsession chez toi, non?
2: Non, mais...
1: Tu m'inquiètes.
2: Ce serait efficace, quoi, tu vois.
1: Va dormir.
2: Bon, ok.

0: était une fille.
1: Bah, des melons, il est chauve.
2: Il a une main tendue au-dessus de son livre.
3: On dirait que ses doigts, ils bougent.
4: On a l'impression que c'est un vieux bébé qui a une auréole.
5: On a l'impression un peu qu'il explique à l'étudiant qui est en dessous ce qu'il faut faire et que l'étudiant, du coup, il écrit.
6: Et puis, du melon, il a l'air très direct, il a l'air d'être « toi, tu fais ça ». Il a l'air d'être très strict, quoi.
5: L'étudiant, il est assis sur un espèce de siège. Il a des livres à ses pieds et il lève un peu la tête aussi. Il a une feuille et un stylo dans sa main.
3: Il a des grosses chaussures.
7: Il a un petit papillon et aussi une chemise.
3: Aussi une écriture sur le côté.
8: À de l'ARL, je crois.
9: 1905. Ah oui, à de l'ARL.
3: 1905.
10: Il a une grosse cape.
3: C'est un super héros et il s'appelle Jean-Pierre Clément.
11: Il est très bien habillé, donc on dirait que c'est comme un président, un fils d'un président, quoi. Un fils de roi, de reine.
5: Bah, on peut dire qu'il passe un concours pour voir s'il peut devenir président. Président des super-héros.
3: C'est peut-être un président super-héros de la lecture et de l'écriture.
11: Quand il écrit les histoires, plus il fait des histoires, plus il peut inventer des pouvoirs. Par exemple, super électrochimie.
12: Peut-être qu'il a le pouvoir des quatre éléments. Terre, air, eau.
13: On peut claquer des doigts et... Et les écritures, elles se transforment vite ce qu'il faut écrire.
14: Peut-être que le super vilain, c'était des molombes et que sans faire exprès des molombes, il s'est...

0: aussi changé en pierre parce que il avait fait une erreur de calcul.
1: Ils se sont battus parce qu'en fait, ils donnaient des devoirs trop durs des Molombes et du coup, bah, il en avait marre. Il en avait marre l'étudiant. Du coup, ils ont commencé à se bagarrer parce que les devoirs ils étaient trop durs et qu'il voulait changer de professeur et tout. Il a fini par devenir donc directeur parce qu'il a massacré tous les autres profs.
0: Il apprenait des choses fausses à ses élèves parce que il disait que les super pouvoirs ça servait à rien.
1: Du moins, il devait être contre le progrès.
2: Il a détruit tous les autres étudiant sauf lui.
1: L'étudiant, il commençait à trouver que c'était un peu bizarre parce que tous ses amis, ils disparaissaient. Et du coup, il a commencé à prendre des cours secrets pour apprendre un peu la magie. Mais sauf que Desmolombes, il en savait, il l'a su à un moment et il l'a changé et il a voulu le changer en pierre, du coup, plus vite que les autres.
0: Jean-Pierre Clément, il s'apprêtait à devenir président, donc il écrivait « J'aimerais devenir président ». Mais à ce moment-là, Desmolombes, il l'a transformé en métal et du coup, il n'a pas pu sauver le monde. Comme il s'est battu avec Desmolombes et que Desmolombes, il voulait changer tout le monde en pierre, c'est grâce à lui, il a sauvé tous les autres étudiants.
1: Il a sauvé tous les étudiants, mais en fait, au prix de sa propre vie. Parce qu'en fait, tout le pouvoir de pierre qui était dans les étudiants, il était aspiré par lui et du coup, il s'est changé en statue avec Desmolombes.
0: Il est en pierre depuis 1905. Desmolombes, comme il était méchant, y a des gens qui ont jeté une malédiction sur la statue de Desmolombes pour que chaque jour il y ait au moins un pigeon qui vienne se percher sur sa tête, voire qui vienne lui donner un petit cadeau.
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2: Ah bon? Et c'est une bonne situation, ça, vampire?
3: Bien sûr, papa, mais ça fait un peu peur. Hein.
4: J'ai l'antique réputation de propager la peur au milieu de la nuit, de fatidiques dispositions. Un papa fossoyeur, une maman chauve-souris.
5: Sûr, sûr, y a toujours pire, dur, d'être un vampire.
6: Que feras-tu? Mais quelle question! Voyez mes dents, c'est une enseigne. Nosferatu en formation, j'ai ça dans le

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0: 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Oui, rafraîchis-toi. 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
1: Et tu verras que tout est résolu lorsque l'on se passe.

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1: Extraordinaire, il y a des canards qui parlent anglais. Leur donne du pain, ils remuent leur derrière en disant thank you very much, monsieur Twenet. On y voit aussi des statues qui se tiennent tranquilles tout le jour, dit-on.

ordinaire. Il y a des oiseaux qui tiennent un buffet. Ils vendent du grain, des petits morceaux de gruyère. Comme clients, ils ont monsieur le maire et le sous-préfet. Il fallait bien trouver dans cette grande ville maussade où les touristes s'ennuient au fond de leurs autocars. Il fallait bien trouver un lieu pour la promenade. J'avoue que ce samedi-là, je suis entré par hasard.

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Dès que celle-ci parut toute rose d'émotion, elles entonnèrent, je crois, la valse brune. 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

moi. 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